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0: conseils pour lutter contre la canicule. Alors le meilleur pour l'instant, c'est le fils d'Agathe qui a laissé le frigo ouvert pour que sa maman elle ait pas chaud. C'est super ça. Vous avez d'autres conseils vous?
1: Moi ce que je fais, je vous conseille de faire quand il fait vraiment très très chaud. Vous pouvez poser la bouteille congelée devant le ventilo, ça rafraîchit de ouf la pièce.
2: Putain, mettre un
1: sopalin avec
2: de l'eau. Tu peux mettre aussi une serviette mouillée sur ton ventilateur.
0: Serviette mouillée sur ton ventilateur, comme ça, ça fait un court-circuit, c'est pas mal. Ouais, c'est pas mal ça, quand même. Non, mais on a de bonnes idées.
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2: Il va faire beau, il va faire chaud hein, aujourd'hui samedi. Oui, ça continue. Évidemment, l'été s'est installé hein, sur l'ensemble du Biterrois avec des températures minimales de 16-17 degrés pratiquement ce matin à Béziers, Narbonne, à Gruissan. On attend jusqu'à 32-33 degrés cet après-midi. Ce sera le cas au Cap d'Agde ou encore à Narbonne. À noter la tendance à partir de demain lundi, de demain dimanche et à partir de lundi surtout, ce sera une semaine très chaude. Hein, nous annonce Météo France. Allez, bon début de journée.
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2: Bélier, une pression baisse enfin. Accordez-vous davantage de calme, vous en avez besoin. Taureau, le confort revient progressivement. Il vous recentre profondément. Profitez-en pleinement. Gémeaux, une idée légère refait surface. Elle pourrait grandir rapidement. Notez-la soigneusement. Cancer, le besoin de douceur domine aujourd'hui. Ne forcez rien inutilement. Ralentissez vraiment. Lion, vous observez davantage votre entourage. C'est la bonne posture. Continuez ainsi. Vierge, un détail se règle naturellement. Laissez le temps agir. Inutile d'insister. Balance, une harmonie revient dans un échange. Cela vous apaise immédiatement. Respirez profondément. Scorpion, une situation évolue discrètement en fond. Restez attentif aux signes. Beaucoup bougent. Sagittaire, une envie d'ailleurs se précise. Regardez-la sérieusement aujourd'hui. Elle compte vraiment. Capricorne, vous sécurisez un point essentiel. Cela vous rassure durablement. Continuez sereinement. Verseau, un repositionnement devient évident intérieurement. Il vous allège profondément. Assumez-le. Poisson, votre intuition est limpide aujourd'hui. Fiez-vous-y totalement. Elle voit juste.
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The Sound of Silence par Disturbed à l'instant sur Radio Pénard Skyrock. Bienvenue chez nous, bon courage pour ceux qui bossent encore là, 4h37 du matin, et puis bien sûr bonjour les leftos, hein. À suivre Jennifer Lopez, Raphaël, et là maintenant c'est Mauvais Joe, voici Pilé sur Radio Pénard Skyrock.

0: sur la route, jolie balade, un collab entre Raphaël et Jean-Louis Aubert qu'on écoutait à l'instant sur la radio locale, la radio d'ici, Radio Penard Skyrock. Bah, si vous y êtes vous-même sur la route, bonne route avec nous sur le 100FM autour de Béziers. Pour suivre Damiano David avec The First Time sur Radio Penard Skyrock, votre radio locale.
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Damiano David, The First Time, vous écoutez Radio Pénard Skyrock, bon début de journée avec nous, content de vous retrouver en ce samedi, on est ensemble, vous le savez, jusqu'aux portes des 9h. Pour la suite, il y a J Balvin qu'on va écouter dans un instant, et tout de suite voici PLK Pocahontas.

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0: vachement bien, tellement bien ça. C'était Miles Smith avec Drive Safe. Vous écoutez Radio Pénard Skyrock. Comment ça va aujourd'hui? 5h10, c'est parti pour ce samedi. Je vous fais un petit rappel des conditions météo là dans 5-6 minutes à peine. En attendant, c'est Dr Hero et c'est confirmé. Bon réveil.
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2: Il va faire beau, il va faire chaud hein, aujourd'hui samedi. Oui, ça continue. Évidemment, l'été s'est installé hein, sur l'ensemble du Biterrois avec des températures minimales de 16-17 degrés pratiquement ce matin à Béziers, Narbonne, à Gruissan. On attend jusqu'à 32-33 degrés cet après-midi. Ce sera le cas au Cap d'Agde ou encore à Narbonne. À noter la tendance à partir de demain lundi, de demain dimanche et à partir de lundi surtout, ce sera une semaine très chaude. Hein, nous annonce Météo France. Allez, bon début de journée.
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2: Bélier, une pression baisse enfin, accordez-vous davantage de calme, vous en avez besoin. Taureau, le confort revient progressivement, il vous recentre profondément, profitez-en pleinement. Gémeaux, une idée légère refait surface, elle pourrait grandir rapidement, notez-la soigneusement. Cancer, le besoin de douceur domine aujourd'hui, ne forcez rien inutilement, ralentissez vraiment. Lion, vous observez davantage votre entourage, c'est la bonne posture, continuez ainsi. Vierge, un détail se règle naturellement, laissez le temps agir, inutile d'insister. Balance, une harmonie revient dans un échange, cela vous apaise immédiatement. Respirez profondément. Scorpion, une situation évolue discrètement en fond, restez attentif aux signes, beaucoup bougent. Sagittaire, une envie d'ailleurs se précise, regardez-la sérieusement aujourd'hui, elle compte vraiment. Capricorne, vous sécurisez un point essentiel, cela vous rassure durablement, continuez sereinement. Verseau, un repositionnement devient évident intérieurement, il vous allège profondément, assumez-le. Poisson, votre intuition est limpide aujourd'hui, fiez-vous-y totalement, elle voit juste.
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Merci d'avoir préféré Radio Pénard Skyrock, une radio populaire et indépendante pour continuer votre fin de nuit de vendredi à samedi ou votre début de journée de samedi, 5h37, Zao comme Caroline. Et puis juste après, on écoutera Gordo, ce sera Loco Loco.

0: Et Gordo, locaux, locaux, vous écoutez Radio Open Air Skyrock, la radio locale, la radio d'ici. C'est parti pour ce samedi, j'espère vous trouver en pleine forme. Bon, bah, allez, les 6h moins le quart, dans quelques secondes, on va écouter Katy Perry, c'est son premier gros tube. Ça s'appelle I Kissed a Girl sur Radio Open Air Skyrock.
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1: C'est une chatte à Coco Chanel à l'instant. Eva et Meryl sur Radio Pan Skyrock, la radio locale, la radio d'ici 5h53. Bon courage pour ceux qui s'apprêtent à partir bosser aujourd'hui. À suivre Offenbach et là maintenant c'est Bébé Rexha, New Religion.
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3: La météo pour aujourd'hui, samedi, sur l'ensemble du Biterrois, eh bien, ce sera encore une belle et chaude journée qui nous attend. Le matin, il fait 16 à 17 degrés, par exemple, sur les allées Paul Riquet de Béziers, encore sur la place de la Comédie à Montpellier. Pour cet après-midi, les températures maximales devraient être proches des 33 degrés. Et puis, ça va continuer à grimper, comme ça, jusqu'à la semaine prochaine, d'après Météo France. Demain, 34, et à partir de lundi, on sera pas loin des 35 degrés, et ce sera le cas, d'ailleurs, toute la semaine prochaine. Allez, bon début de journée.
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0: moulaga.
1: Bon petit déj avec nous, c'était Aslan Foré, Jules, la moulaga. Bon bah il est temps peut-être de se réveiller, la 6h07, c'est parti pour ce samedi matin. Bonjour, voici Gambi, René Kaouila. Et puis je vous retrouve juste après là, ce sera pour votre horoscope.
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1: Bélier, une pression baisse enfin, accordez-vous davantage de calme, vous en avez besoin. Taureau, le confort revient progressivement, il vous recentre profondément, profitez-en pleinement. Gémeaux, une idée légère refait surface, elle pourrait grandir rapidement, notez-la soigneusement. Cancer, le besoin de douceur domine aujourd'hui, ne forcez rien inutilement, ralentissez vraiment. Lion, vous observez davantage votre entourage, c'est la bonne posture, continuez ainsi. Vierge, un détail se règle naturellement, laissez le temps agir, inutile d'insister. Balance, une harmonie revient dans un échange, cela vous apaise immédiatement. Respirez profondément. Scorpion, une situation évolue discrètement en fond, restez attentif aux signes, beaucoup bougent. Sagittaire, une envie d'ailleurs se précise, regardez-la sérieusement aujourd'hui, elle compte vraiment. Capricorne, vous sécurisez un point essentiel, cela vous rassure durablement, continuez sereinement. Verseau, un repositionnement devient évident intérieurement, il vous allège profondément, assumez-le. Poisson, votre intuition est limpide aujourd'hui, fiez-vous-y totalement, elle voit juste.
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1: Aujourd'hui c'est samedi, alors nous sommes précisément le 20 juin, alors c'est la Saint quoi aujourd'hui? Eh bien c'est la Saint-Sylvestre. Et on dit plus d'orage à la Saint-Sylvestre, c'est beaucoup de vin dans le verre. On est le 171e jour de cette année. Les anniversaires de quelques célébrités, on pense par exemple à Gonzalo Ramos, sportif qui fêtait 26 ans, on pense à Amir, chanteur qui fêtait 42 ans aujourd'hui, on pense à Tonya Kissinger qui fête ses 58 ans, comédienne, on pense aussi à Nicole Kidman, 59 ans, et puis si c'est le cas pour vous, bien sûr, un très joyeux anniversaire. Restez avec nous pour la suite, il y aura Grand Corps Malade. À tout de suite.
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0: plus belles années. Kimber Rose, Grand Corps Malade, pour bien commencer cette matinée. Il est 6h23, là, je sais pas que vous passez un agréable début de journée. Bon réveil d'ailleurs. Avec Shakira, Die Die, ça fait partie évidemment des thèmes officiels de la Coupe du Monde de football. C'est avec Burna Boy, bon réveil.
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1: 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Et donc, on continue avec Mickey.

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3: Bon, ce sera un très beau week-end qui nous attend sur l'ensemble du Biterrois avec des températures bien qui seront très élevées à partir de lundi. On en reparlera bien sûr d'ici là, mais on aura sans doute des maximales qui seront pas loin des 35-36 degrés quasiment toute la semaine prochaine. On en reparlera. Et puis pour aujourd'hui, 32-33 degrés annoncés. Hein, ce sera le cas à Béziers ou encore à Narbonne et à Montpellier. Allez, très bon début de journée.
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0: Derulo, One Love Suck. À l'instant, vous écoutez Radio Pénard Skyrock. Bonjour et bon petit-déj, 6h34, c'est parti pour ce samedi. Pour suivre, c'est Leto Pineapple. Là maintenant, voici un gag extrait du Pénard déchaîné de George.
1: Allô ?
2: Allô ?
1: Oui ?
2: Pourrais-je parler, s'il vous plaît ? Parlez plus fort, je ne vous entends guère.
1: Oui.
2: Pourrais-je parler à la personne qui recherche un emploi de taille agriculture ?
1: Oui, ne quittez pas.
2: Merci. Maman, gamin, maman.
3: Allô ?
2: Allô ?
3: Oui.
2: Oui, bonjour. Nous avons acheté une propriété à Maraussan.
3: Maraussan, oui.
2: Et vous êtes un spécialiste de la taille agricole.
3: Oui.
2: Nous a-t-on dit.
3: Oui.
2: Et nous cherchons donc un jardinier à plein temps pour notre communauté, monsieur.
3: Maman. Oui, jardinier, moi je suis pas jardinier.
2: Mais pour tailler ces plantes, maman.
3: Moi je taille la vigne.
2: Mais nous avons ramené de notre précédent voyage des plantes que nous avons plantées qui nécessitent d'être taillées. Maman.
3: Moi jardinier, je suis désolé, mais jardinier, je suis pas jardinier.
2: Si nous vous donnons les notices, mon frère, notice de taillage, notice d'entretien. Maman, afin que vous cultiviez pour nous ces fleurs Ostramus venues de Katmandou pour notre propriété, car nous ne pouvons nous-mêmes prêcher et à la fois cultiver. Votre prix sera le nôtre. Frère.
1: Allô ?
2: Allô ?
1: Oui.
2: Où est passé le monsieur ?
1: À côté.
2: Il est parti ?
1: Oui.
2: Pourquoi ?
1: Il n'est pas jardinier, il fait la coupe.
2: Maman ! Allô ? Allô ? Ah non, il est parti, eh ! Oh, on n'avait pas trouvé un jardinier !
4: George, tu exagères.

0: marche tellement bien ça en ce moment, c'est Leto avec Pineapple. Vous avez choisi Radio Pénard Skyrock pour passer un excellent samedi matin. Bah, bonjour chez vous. Sound of Legend nous accompagne maintenant avec I'm So Excited. Et puis on parle sortie loisir dans quelques instants. Bon réveil.
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même sur Exalid, par Sound of Legend sur Radio Open Air Skyrock. Bonjour chez vous, je crois que vous passez un agréable moment. Petit classique maintenant, signé le groupe The Limit, c'est Yeah. Et puis on parle sortie loisir, bien sûr, juste après. Très bon week-end.

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1: Bienvenue dans nos idées de sortie et de loisirs. Voyons un petit peu ce qui se passe dans notre belle région. Eh bien, la bonne nouvelle, c'est qu'au Bianca Beach, au Cap d'Agde, il y a une soirée reggaeton, dancehall, old school et urban qui vous est proposée sur la plage Richelieu, bien sûr, du Cap d'Agde. Et c'est avec Mac Lloyd au platine. Aux réservations, eh bien, ça va se passer au 09 67 13 06 22. Mais on revient dans quelques instants seulement avec Tyke, ce sera Girlfriends.
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0: Ça, c'est Taïk avec Girlfriends à l'instant sur la radio locale de divertissement Radio Pénard Skyrock. Ben, on est aux portes des 7h. J'espère que vous êtes en pleine forme ce matin. Bonjour, bon réveil, hein, si c'est le cas pour vous. On est ensemble jusqu'à 9h. C'est le Ted Morning qui se poursuit avec cet énorme tube signé Jackson 5. Can you feel it? C'est sur Radio Pénard Skyrock en ce samedi.
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2: Bien le bonjour et bon réveil si c'est le cas pour vous. Il est 7h du matin. Voici maintenant Mauvais Joe.
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3: La météo pour aujourd'hui, samedi, sur l'ensemble du Biterrois, eh bien, ce sera encore une belle et chaude journée qui nous attend. Le matin, il fait 16 à 17 degrés, par exemple, sur les allées Paul Riquet de Béziers, encore sur la place de la Comédie à Montpellier. Pour cet après-midi, les températures maximales devraient être proches des 33 degrés. Et puis, ça va continuer à grimper, comme ça, jusqu'à la semaine prochaine, d'après Météo France. Demain, 34, et à partir de lundi, on sera pas loin des 35 degrés, et ce sera le cas, d'ailleurs, toute la semaine prochaine. Allez, bon début de journée.
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0: Miley Cyrus et Flowers, vous écoutez Radio Penar Skyrock. Bonjour, bienvenue parmi nous, 7h06, hein, c'est samedi aujourd'hui. Je suis content d'être avec vous, on est ensemble jusqu'à 9h comme d'hab. Avec feu maintenant, c'est DJ Tutus sur Radio Penar Skyrock.
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1: Bélier, une pression baisse enfin, accordez-vous davantage de calme, vous en avez besoin. Taureau, le confort revient progressivement, il vous recentre profondément, profitez-en pleinement. Gémeaux, une idée légère refait surface, elle pourrait grandir rapidement, notez-la soigneusement. Cancer, le besoin de douceur domine aujourd'hui, ne forcez rien inutilement, ralentissez vraiment. Lion, vous observez davantage votre entourage, c'est la bonne posture, continuez ainsi. Vierge, un détail se règle naturellement, laissez le temps agir, inutile d'insister. Balance, une harmonie revient dans un échange, cela vous apaise immédiatement. Respirez profondément. Scorpion, une situation évolue discrètement en fond, restez attentif aux signes, beaucoup bougent. Sagittaire, une envie d'ailleurs se précise, regardez-la sérieusement aujourd'hui, elle compte vraiment. Capricorne, vous sécurisez un point essentiel, cela vous rassure durablement, continuez sereinement. Verseau, un repositionnement devient évident intérieurement, il vous allège profondément, assumez-le. Poisson, votre intuition est limpide aujourd'hui, fiez-vous-y totalement, elle voit juste.
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2: Je rappelle les principales infos du calendrier. Aujourd'hui, c'est samedi 20 juin, 171e jour de l'année. C'est la journée internationale des réfugiés. Et on embrasse les Sylvères aujourd'hui. Alors d'après ce dicton, pluie d'orage à la Saint-Sylvère, c'est beaucoup de vin dans le verre. Si on est comme vous, un 20 juin, on pense à Lionel Richie qui fête ses 77 ans aujourd'hui. On pense à Catherine Sellac, journaliste, hein, qui fête ses 72 ans. On pense à Nicole Kidman, qui fête ses 59 ans. On pensera aussi à Tonya Kissinger, comédienne, qui fête ses 58 ans. Et puis, si c'est le cas pour vous, bien sûr, joyeux anniversaire. La suite, c'est dans un instant avec Amir, qui fête ses 42 ans aujourd'hui.
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0: avec toi.
1: Et oui, quelques heures avec vous, ça c'est notre deal hein, qu'on a tous les matins sur la seule radio locale, Radio Penar Skyrock, du lundi au dimanche. Bien sûr, on est ensemble pour les Lefto. Merci de votre visite à San Francisco, ça c'est maintenant. Et c'est Sound of Legend sur Radio Penar.

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3: Bon, ce sera un très beau week-end qui nous attend sur l'ensemble du Biterrois avec des températures bien qui seront très élevées à partir de lundi. On en reparlera bien sûr d'ici là, mais on aura sans doute des maximales qui seront pas loin des 35-36 degrés quasiment toute la semaine prochaine. On en reparlera. Et puis pour aujourd'hui, 32-33 degrés annoncés. Hein, ce sera le cas à Béziers ou encore à Narbonne et à Montpellier. Allez, très bon début de journée.
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0: Kinan, à l'instant, c'est Waving Flag. Ouais, elle est en pleine Coupe du Monde de football. Hein. Pour suivre, Oria, soirée mondaine. Et puis là maintenant, bah, place à l'humour. Voici George pour un extrait du Peinard Déchaîné.
1: Soirée Chilon, bonjour.
2: Oui, bonjour. J'appelle après que le maire il m'a donné les papiers pour le 11 novembre pour la fête des célibataires. Hein?
1: Oui.
2: Ça, c'est pas sous exactement.
1: À Villeneuve, monsieur.
2: Bon, parce que qui est le responsable? Parce que je voulais louer, moi, pour la fête des célibataires, qui est un grand bal dans le sang, tout ça. Hein? C'est oui. Le 11 novembre. Je vais payer à quelqu'un pour louer une place pour mettre des stands. Hein?
1: Ah, d'accord. Mais il faudrait rappeler en fin de matinée, alors. Vous tomberez sur la personne responsable. Il faut demander à monsieur Tony.
2: Oui, non, mais Tony, c'est un Italien, hein?
1: Hein?
2: C'est un Italien, hein?
1: Qui, Tony?
2: Oui.
1: Non, c'est un Tunisien.
2: Ah, d'accord. Parce que voilà, moi, on a appelé pour la fête des célibataires. On fait toutes les fêtes des célibataires de France, hein?
1: Mm-hmm.
2: On a des caravanes.
1: Ah, d'accord.
2: Et on met les caravanes devant les balles, hein?
1: Mm-hmm.
2: Parce que les célibataires, c'est une caravane qui était aménagée, hein?
1: Mm-hmm.
2: Et pour que, comme ça, moi je loue, hein, je donne 2000 francs à l'organisation, hein.
1: D'accord.
2: Ou alors je donne 2000 francs à personne comme ça qui ne dit rien. Tu vois ce que je veux dire,
1: oui,
2: hein?
1: Je comprends, ouais.
2: C'est comme ça, hein.
1: D'accord.
2: Et alors, le caravane, c'est une caravane orange qui serait aménagée avec des fauteuils, des matelas, tout, hein.
1: Oui, oui, d'accord, et des préservatifs, ouais.
2: Pardon?
1: Et des préservatifs.
2: Pourquoi tu me...
1: Non, je rigole, mais enfin, pourquoi pas, quoi. Non, mais... vous me dites des canapés, des matelas.
2: Mais c'est une balle de célibataires.
1: Oui, bien sûr, oui, oui.
2: Et alors, c'est les gens, ils font ce qu'ils veulent. Moi, je ne sais pas, censé savoir quand les gens ils vont dans les caravanes, ce qu'ils font. Hein.
1: Et oui, bien sûr. Alors... Pour ça, je vous dis, il faut se préserver, quoi.
2: Non, limite, mais tout, hein. Écoute, hé. Moi, je suis là pour mettre des caravanes, je ne suis pas là pour discuter de savoir ce qu'il faut mettre ou pas. Hein.
1: Moi, je préférerais que vous rappeliez en fin de matinée parce que moi.
2: Non, mais moi, je suis déjà à côté. On installe des caravanes. Hein.
1: Ah, ben écoutez, moi, je ne suis pas le responsable. Alors, je ne peux pas vous dire, vous donner la permission ou ne pas vous la donner. Je ne peux pas prendre de décision, vous comprenez?
2: Mais il y a un numéro de téléphone et c'est toi qui réponds alors?
1: Non, je réponds parce que je suis le premier à arriver au restaurant le matin, mais enfin, je réponds à ce que je peux répondre.
2: Non, parce que moi, je connais Montana, l'orchestre. Hein?
1: Oui.
2: Et alors, ce qu'on va faire, c'est qu'on va mettre les caravanes et puis les gens, s'ils dansent des slow, tout ça, nous, ils ont une petite clé. Hein?
1: Mmh.
2: Et ils vont comme ils veulent dans la caravane, ils font connaissance, ils boivent un petit verre, tout ça, ils paient 40 francs pour aller à la caravane pour une demi-heure.
1: Oui. D'accord, très bien.
2: Tu l'as dit à Tony, hein?
1: Oui, vaut mieux.
2: Qu'on va installer deux caravanes avec...
1: Ah, je dirais, ouais.
2: C'est fait 2, 3, 4, ça fait 4 fois 4, 16 couchettes, hein?
1: Mm-hmm.
2: Ce qui permet... Et ce qui permet donc d'essayer, puis après, bon, le bal des célibataires, de dire que je suis amoureux pour de bon, quoi. Je ne me pas trompé, quoi, hein?
1: Ouais.
2: D'accord?
1: Très bien. Parfait.
2: Mais pourquoi tu ne mets pas de préservation, toi? Qu'est-ce que ça a à voir avec les sexes, ça? Je ne comprends pas.
1: Non, non, ça n'a rien à voir, vous avez raison.
2: Non, mais caravane, c'est pour le confort, pour que
1: oui,
2: après,
1: sûr,
2: ils partent en vacances s'ils veulent, tout ça, hein?
1: Non, mais non, non, je trouve votre histoire un peu bizarre, mais enfin, bon, pourquoi pas, quoi, à la limite, quoi.
2: Non, mais si toi, si tu parles de préservation, tout ça, ça fait sexe, alors que ce n'est pas le cas, hein? Les gens, ils s'installent, personne ne les regarde, ils tirent les rideaux, ils essayent le canapé, et si après, ils veulent acheter une caravane pour partir en vacances, quand ils sont amoureux, ils l'achètent, c'est tout.
1: Ah, bien sûr, même le canapé avec, il va avec, quoi.
2: Oh, je te trouve un petit peu, toi, outrecuisant, hein?
1: Pardon?
2: Je te trouve un petit peu outrecuisant.
1: Non, pas du tout.
2: Tu es tout être cuisin.
1: Oui, si vous voulez, c'est normal, je suis cuisinier.
2: Non, mais tu es être cuisin, c'est tout. Tu me réponds au téléphone et en plus, je comprends pas comment tout fonctionne. Hein.
1: Eh non, moi non plus. Bon, oui, je vous remercie, monsieur. Je m'excuse, mais j'ai du travail. Hein.
2: Et alors, tu crois que je m'amuse, moi?
1: Eh non, non, pas du tout.
2: Eh ben alors.
1: Mais comme je vous l'ai dit, il vaut mieux que vous rappeliez en fin de matinée.
2: Si tu es occupé, ne réponds pas au téléphone, hein?
1: Hein?
2: Oh, si tu es occupé, tu n'as qu'à pas répondre au téléphone, hein?
1: Ah non, mais j'essaye de tout faire à la fois, vous comprenez?
2: Oui, oui, mais je vois, hein.
1: C'est pas évident, hein.
2: Bon, allez, va travailler maintenant.
1: Allez.
2: À quelle heure je rappelle?
1: Mais en fin de matinée, hein.
2: Bon, tu le dis à Tony que les caravanes sont déjà sur place.
1: Ben ouais.
2: Et puis moi, je l'appellerai, hein?
1: D'accord.
2: Allez.
1: Au revoir.
2: Au revoir, et...
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0: Soirée mondaine, Doria à l'instant pour vous accompagner dans ce samedi matin. Il est 8h-20. Comment ça va aujourd'hui? C'est parti, bah ouais, nouvelle étape dans la semaine. Pour certains, on fait l'inverse des autres, c'est-à-dire qu'il y en a qui travaillent du lundi au vendredi, puis il y en a qui commencent à bosser genre le vendredi et qui travaillent ensuite tout le week-end. En tous les cas, bienvenue parmi nous. Voici Robin Schulz.
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C'est dur d'aimer, ça c'est le nouveau single de Jules pour l'été. Bonne matinée avec nous, il est bientôt 8h, un samedi matin. Quel plaisir de vous retrouver sur le 100 FM et puis sur l'appli Radio Peinard. Voici One Republic, Timbaland, Apologize.

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2: Bien le bonjour, il est 8h du matin, c'est samedi. Voici Ujel avec Jamaican.
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3: La météo pour aujourd'hui, samedi, sur l'ensemble du Biterrois, eh bien, ce sera encore une belle et chaude journée qui nous attend. Le matin, il fait 16 à 17 degrés, par exemple, sur les allées Paul-Riquet de Béziers, encore sur la place de la Comédie à Montpellier. Pour cet après-midi, les températures maximales devraient être proches des 33 degrés. Et puis, ça va continuer à grimper, comme ça, jusqu'à la semaine prochaine, d'après Météo France. Demain, 34, et à partir de lundi, on sera pas loin des 35 degrés, et ce sera le cas, d'ailleurs, toute la semaine prochaine. Allez, bon début de journée.
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0: dernier mot.
1: Merci, c'était Claude avec La Dada, l'instant sur Radio Open Air Skyrock, la radio d'ici 8h07. C'est parti pour ce samedi. Bonjour, bienvenue, je vous accompagne jusqu'à 9h. C'est le TED Morning avec Naïka maintenant. Et voici One Track Mind.
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1: Bélier, une pression baisse enfin, accordez-vous davantage de calme, vous en avez besoin. Taureau, le confort revient progressivement, il vous recentre profondément, profitez-en pleinement. Gémeaux, une idée légère refait surface, elle pourrait grandir rapidement, notez-la soigneusement. Cancer, le besoin de douceur domine aujourd'hui, ne forcez rien inutilement, ralentissez vraiment. Lion, vous observez davantage votre entourage, c'est la bonne posture, continuez ainsi. Vierge, un détail se règle naturellement, laissez le temps agir, inutile d'insister. Balance, une harmonie revient dans un échange, cela vous apaise immédiatement. Respirez profondément. Scorpion, une situation évolue discrètement en fond, restez attentif aux signes, beaucoup bougent. Sagittaire, une envie d'ailleurs se précise, regardez-la sérieusement aujourd'hui, elle compte vraiment. Capricorne, vous sécurisez un point essentiel, cela vous rassure durablement, continuez sereinement. Verseau, un repositionnement devient évident intérieurement, il vous allège profondément, assumez-le. Poisson, votre intuition est limpide aujourd'hui, fiez-vous-y totalement, elle voit juste.
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1: Je rappelle qu'aujourd'hui c'est samedi 20 juin, alors on embrasse qui aujourd'hui? Les Sylvères. On dit pluie d'orage à la Saint-Sylvère, c'est beaucoup de vin dans le verre. Notez à présent qu'on est le 171e jour de l'année. Les anniversaires, eh bien, de Amir qui fête ses 42 ans aujourd'hui, de Pierre Lotin qui fête ses 37 ans, qui a un très bon rôle dans L'Étuche par exemple. On pensera aussi, eh bien, à Tonia Kissinger, comédienne, qui fête ses 58 ans aujourd'hui. Un si grand soleil sur France 2, et puis c'était bien sûr Jessica dans la série Sous le soleil, vous en rappelez peut-être bien. Et puis on pense à Nicole Kidman qui fête elle ses 59 ans aujourd'hui. La suite avec The Fame Humans.
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Ça, c'est The Fame avec Humans qu'on écoutait à l'instant sur Radio Penar Skyrock. Bienvenue parmi nous. Je crois que vous passez un agréable début de week-end. Samedi, en effet. Nous, on est ensemble comme tous les jours hein, sur Radio Penar Skyrock. Voici Mauvais Joe avec Pilet.

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1: Soyez bienvenue chez nous en ce début de week-end. Je vais faire un petit clin d'œil ce matin à la Moule Occitane qui se situe à Port du Chichoulet. On salue toute l'équipe hein, d'ailleurs. Il y a Julien, il y a Asma, il y a Solène, il y a Emma, il y a Samia, il y a Serena ou encore Pat. On vous salue. Belle journée, bon week-end avec nous. Pour la suite, c'est Flo de la Vega. Voici maintenant Aimer les gens.
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3: Bon, ce sera un très beau week-end qui nous attend sur l'ensemble du Biterrois avec des températures bien qui seront très élevées à partir de lundi. On en reparlera bien sûr d'ici là, mais on aura sans doute des maximales qui seront pas loin des 35-36 degrés quasiment toute la semaine prochaine. On en reparlera. Et puis pour aujourd'hui, 32-33 degrés annoncés, hein, ce sera le cas à Béziers ou encore à Narbonne et à Montpellier. Allez, très bon début de journée.
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0: C'est bien ça, hein, c'est Dua Lipa qu'on écoutait à l'instant avec Dance the Night. Merci d'avoir préféré Radio Pénard Skyrock pour passer un bon petit moment dans ce samedi. D'ici quelques instants après le Pénard déchaîné, ce sera Zao comme Caroline.
1: Oui.
2: Bonjour, je peux parler à la chef vendeuse?
1: Comment?
2: Oh.
1: Oui.
2: Je peux. Écoute-moi, je peux parler à la chef vendeuse?
1: C'est moi, monsieur.
2: Ah, bonjour, je t'appelle parce que j'ai vu dans le journal.
1: Oui.
2: La promotion des triomphes, des soutiens-gorge, des culottes, tout ça.
1: Oui.
2: Alors, des slips, une culotte gratuite.
1: Oui.
2: On n'a pas compris. Parce que moi, j'ai acheté hier pour ma femme et moi, j'ai acheté des slips.
1: Oui.
2: Mais tu n'as rien donné, hein?
1: Non, mais de toute façon, c'est sur les slips de femme, triomphe. Si vous en achetez un de ce modèle, je vous donne un autre.
2: Oui, mais moi j'ai acheté un triomphe.
1: Oui.
2: Ma femme, elle a pris un triomphe, moi j'ai pris un triomphe.
1: Qu'est-ce que c'était comme slip? Je sais pas.
2: Un slip avec des vents derrière, une élastique, hein, comme que tu veux que je te dise, c'est un slip, hein, c'est pas...
1: Comment? J'entends rien.
2: C'est pas une casquette, hein, c'est un slip, c'est un truc avec des vents derrière, élastique, hein, c'est tout.
1: Pour homme ou pour femme?
2: Et moi j'ai pris... Non, c'est-à-dire que nous on achète tout. C'est ma femme qui m'a choisi les slips, elle prend pour elle et pour moi on est pareil, hein.
1: Oui.
2: Mais tu n'as rien donné de gratuit, hein.
1: Oui. Non, mais de toute façon, si vous avez acheté des slips Cardin, vous en avez eu trois.
2: Non, j'ai acheté Triomphe. Soutien-gorge pour ma femme après dead slip. Mais oui. Tu n'as rien donné.
1: Si vous avez pris le modèle qui était en promotion, on vous en a donné. Si vous n'avez pas pris le modèle en promotion, on vous en a pas donné.
2: Ah non, je te jure, hein, tu n'as rien donné. Hein,
1: non, mais monsieur, il y a un modèle qui est en promotion avec un gratuit. Si vous avez pris ce modèle, on vous en a donné. Hein. Si vous n'avez pas pris ce modèle, on vous en a pas donné.
2: Non, mais moi j'ai acheté un slip pour ma... Non, tu te rappelles, nous avions les petits shorts avec les chaussures ouvertes, là. Que même toi dis à ma femme d'où elle vient, je ne sais pas si c'est toi, mais une fille, hein. Pas très sympathique d'ailleurs, hein, mais bon. Et on a acheté là les culottes.
1: Oui.
2: Et tu n'as rien donné, hein.
1: Écoutez, il faudrait que je vois ce que vous avez acheté, si ça correspond à la promotion.
2: Ah, mais moi je l'ai, regarde. Attends, ne bouge pas.
3: Cathy, viens-moi.
4: J'ai vendu quelqu'un avec un accent comme ça, du site de Singapour, tiens. Oui.
2: Non, ne dis pas que c'est pas vrai, hein. Tu n'as pas à dire que c'est... J'ai l'accent.
1: J'ai pas dit que c'est pas vrai, monsieur. Je sais pas ce que vous avez acheté.
2: J'ai acheté des culottes pour ma femme et moi.
3: Oui.
2: Et tu n'as rien donné. Oh, ce matin, je prends le journal et je vois... Ils offrent des slips, des culottes quand t'achètes et moi, ils me donnent rien, les escroques.
1: Eh bien, écoutez, monsieur, vous allez revenir avec ce que vous avez acheté.
2: Oui, mais nous, on est partis du camping ce matin, mais on a tout sur nous, on te montre, c'est tout, hein.
1: Mais de toute façon, nous, on a une promotion sur un modèle. Si vous avez pris ce modèle, on vous l'a donné.
2: Ah,
1: si,
2: mais j'ai pris...
1: Si c'est pas ce modèle, eh bien, vous n'avez pas le droit à une gratuite, c'est
2: mais
1: tout.
2: Mais si, j'ai le droit, puisque j'ai pris un modèle qui a un devant, un derrière, des petits élastiques, des petits tachetons, et puis une marque derrière, et deux, tu devrais me donner un soutien-gorge.
1: Bah, écoutez, monsieur, je sais pas de quoi vous me parlez, mais si c'est vrai, venez me le montrer.
2: Mais j'ai les sur moi, hein.
1: Eh bien, vous me le montrez, monsieur.
2: Mais tu vas regarder?
1: Eh, pardi.
2: Oh.
1: Eh, pardi.
2: Tu regarderas?
1: Mais si vous me montrez votre slip, je regarderai votre slip, monsieur.
2: Moi, je préfère prendre une photo, te montrer. Je montre pas mes culottes comme ça à tout le monde.
1: Ah,
2: hein.
1: Bah, écoutez, vous vous débrouillez comme vous voulez. Au revoir, monsieur.
2: Allô?
5: George, tu exagères.

0: Caroline.
1: Avec Oum Caroline, on écoute Radio Pelar Skyrock le samedi matin, c'était Zao bien sûr juste à l'instant. Bonne matinée avec nous, bon courage pour ceux qui bossent, on vous oublie pas aujourd'hui, puis on salue d'ailleurs tous les plagistes qui sont nombreux à écouter Radio Pelar Skyrock avec ce beau décor, la mer Méditerranée. Voici maintenant le Pèdre.
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Ah, c'est rentré dans les classiques hein, désormais. Simply Red, Money is Tight to Mention. Vous avez choisi Radio Pelin Skyrock en ce samedi matin. Bah, restez dans le coin, hein, bien sûr. C'est Sandra qui prend le relais dans un instant pour la petite matinale jusqu'à midi. Et puis nous, on se recroise tout à l'heure, à partir de midi d'ailleurs. Passez un bon week-end avec This Is Theodora, c'est Mélodrama. Salut.

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1: 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Radio Pénard Skyrock, bonjour à tous et bon week-end. C'est la petite matinale avec sur Tame Impala et Jamie, avec Clara Luciani. Et voici Alex Warren, il est 9h.
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Fever Dream, Alex Warren sur Radio Pénard Skyrock, votre radio locale. Bienvenue en ce samedi matin, bienvenue en ce dernier jour de printemps. Ravi de vous accompagner, plein de bons plans pour profiter de ce week-end et plein de cadeaux aussi. Et pour les tubes, voici Clara Luciani et le reste.

0: Le reste, c'était Clara Luciani sur Radio Pénard Skyrock, en votre radio locale. 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On écoute Tame Impala et Jenny, on y va pour Dracula.
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3: La tendance météo là pour ce week-end, bah, c'est du très beau temps et de la chaleur qui se réinstalle sur l'Auxitérois avec des maximales pas loin des 33 degrés encore pour aujourd'hui. Samedi, la tendance pour les prochains jours, dès demain dimanche, on sera pas loin des 34 voire 35 degrés pour les maximales. Et puis ce sera sans doute la même chose pour toute la semaine qui arrive. Voilà une semaine très chaude d'après Météo France. Allez, bonne matinée, bon week-end.
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Tiens, c'était Louane sur Radio Pénard Skyrock, votre radio locale. On va parler cadeaux dans quelques instants. Et est-ce que vous vous sentez happy? En tout cas, nous, on est happy d'écouter Pharrell Williams.

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2: Pharrell Williams, Happy sur Radio Pénard Skyrock, en votre radio locale. C'est un des événements de ce week-end. 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On revient avec Leto pour Opini Apple. On écoutera aussi Aisho Speed et Champions.
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0: Purple, c'était Leto sur Radio Pénar Skyrock, une radio populaire et indépendante. Toujours plus de tubes pour vous accompagner en ce samedi matin. Voici, comme promis, I Show Speed et Champions.
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1: C'est bon d'être en week-end, c'est encore meilleur d'être en week-end avec Radio Pénard Skyrock, avec les plus grands tubes qui vous accompagnent. Abba arrive, Gombi aussi, et voici Rihanna et Pont de Replay.
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2: 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Le premier tube, une couleur particulière.

Fond de replay, c'était Rihanna sur Radio Pénard Skyrock, en votre radio locale. Bon week-end avec nous. Et tenez, on pense à vous qui travaillez ce samedi. Je sais que vous êtes nombreuses, nombreux à travailler aussi le week-end dans la région. Eh bien, sachez qu'on pense à vous très fort. Pour la musique, c'est Gambi qu'on écoute. Et juste après, on parle cadeau.

Gambie sur Radio Pénard Skyrock, votre radio locale. 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On écoute Abba, I Do, I Do.

0: Aïdou Aïdou, c'était ABBA sur Radio Peinard Skyrock, votre radio locale. Et tenez, si vous êtes fan du groupe ABBA, eh bien, ce soir, il y a le vin, c'est le vin, et quelque chose me dit qu'on pourra en écouter du ABBA. Voilà, on vous en dit un petit peu plus, et puis venez tout simplement ce soir avec nous, faire la fête tous ensemble. L'agenda dans les prochaines minutes, mais d'abord sur Radio Peinard Skyrock, voici Sound of Legend.
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1: 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La suite sur Radio Pénard Skyrock avant 10h avec Elliot. On écoutera aussi Lou Béga et son Mambo No. 5.
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0: 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C'était Elliott sur Radio Pénard Skyrock, en votre radio locale. Et la musique continue avec ce titre bien ensoleillé. C'est Lou Béga et c'est Mambo No. 5.
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2: Radio Pénard Skyrock, merci de nous avoir rejoints dans la petite matinale de ce samedi. Côté tube, je prépare Théodora, Maroon 5 et voici Mauvais Joe. Il est 10h.
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0: Il est, c'était un mauvais Joe sur Radio Pénard Skyrock, votre radio locale. Bon week-end avec nous, c'est le dernier jour du printemps aujourd'hui. Hein. Demain, c'est l'été et forcément, c'est aussi la fête de la musique. De la musique, il y en aura un petit peu partout. Et de la musique, il y en a toujours plein ici sur Radio Pénard Skyrock. Avant de parler cadeaux, voici Maroon 5 et Sugar.
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Sugar, c'était Maroon 5 sur Radio Pénard Skyrock, en votre radio locale. 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On retourne du côté des tubes avec le nouveau

0: Miss Kitoko, c'était la phénoménale Théodora sur Radio Pénard Skyrock, votre radio locale. Belle matinée, bienvenue à vous qui nous rejoignez peut-être à l'instant. On profite de ce samedi matin ensemble avec les tubes comme vous les aimez. Lucenzo et Kenza Farah arrivent et voici Bruno Mars, I Just Might.
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tubes qui rafraîchissent, on les écoute ici ensemble sur Radio Peignoir Skyrock. C'était Bruno Mars et I Just Might. On parlera cadeau dans quelques instants, mais d'abord voici Lucenzo et Kenza Farah. On y va pour Obsession.

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2: Obsession, c'était Lucenzo et Ken Zafara sur Radio Pénard Skyrock, en votre radio locale. 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La musique continue, on va écouter Shakira avec Dai Dai et PLK aussi, et ce sera Pocahontas.
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0: L'hymne ultra motivant, l'hymne de la Coupe du Monde. C'était Shakira et Burna Boy et c'est Dai Dai sur Radio PNR Skyrock, votre radio locale. Merci de nous avoir rejoints ce samedi. On écoute PLK, on y va pour Pocahontas.
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1: C'est bon d'être en week-end, c'est encore meilleur d'être en week-end avec Radio Pénard Skyrock, avec le plus grand tube qui vous accompagne. Je prépare pour la suite Taylor Swift, Mickey aussi, et voici Coldplay et Viva la Vida.
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Viva la vida, c'était Coldplay sur Radio Pénard Skyrock, votre radio locale. Et vive le week-end dont on profite ensemble sur Radio Pénard Skyrock avec les cadeaux qui arrivent. Mais d'abord, voici Mickey et ça pique un peu quand même.

ça pique un peu quand même. C'était Mickey sur Radio Pénard Skyrock, en votre radio locale. 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On écoute Taylor Swift tout de suite. On y va pour Opelite.

0: Light, c'était Taylor Swift hein, sur Radio Pénard Skyrock, en votre radio locale. Aujourd'hui, vous allez peut-être faire un petit peu de shopping, hein, puisque demain, c'est la fête des pères. Bon, en tout cas, vous pouvez compter sur nous pour vous donner les bonnes adresses et les bons plans pour faire plaisir à votre papa. Côté tube, c'est Cœur de Pirate et Julien Doré qu'on écoute pour un infidèle.
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pour un infidèle, Cœur de Pirate et Julien Doré sur Radio Pénard Skyrock, en votre radio locale. L'agenda, c'est à suivre dans quelques instants, mais avant on écoute Yogel, on y va pour Jamaïcane.

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1: 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Radio Pénard Skyrock, Angèle arrive avec Justice. On écoutera aussi Rihanna et Umbrella.
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What You Want, c'est Angèle et Justice hein, sur Radio Peignoir Skyrock, votre radio locale et la musique continue. En ce samedi matin, on écoute Rihanna, c'est parti pour Umbrella.

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2: Radio Peinard Skyrock, c'est la petite matinale. Bienvenue, côté tube, je prépare DJ Tutus, Lucenzo. Et voici Zao et MC Solar avec Comme Caroline. Il est maintenant 11h.
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comme Caroline, c'était Zao et MC Solar sur Radio Pénard Skyrock, en votre radio locale. Belle fin de matinée, bon week-end avec les tubes qui continuent avant de parler cadeaux. On écoute Lucenzo et Don Sacudolo. 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

Lucenzo et Tiesto sur Radio Pénard Skyrock, votre radio locale. 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On écoute DJ Tutus tout de suite, on y va pour fou.

0: Les tubes que vous aimez, on les écoute ici ensemble sur Radio Pénard Skyrock, en votre radio locale, et c'était DJ Titus. Bon week-end avec nous, que vous soyez à la maison, voiture, au travail, hein, vous qui travaillez peut-être. On vous accompagne en musique, Jerry Lewis arrive, et voici Blaster Jax et Unfaithful.
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0: écoutez Blaster Jackson sur ADP North Skyrock, en votre radio locale. Un rayon cadeau bien rempli. Allez, on va jouer dans quelques instants. Mais d'abord, on écoute Jerry Lee Lewis, comme promis, et Great Balls of Fire.
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3: Jérémy Lewis sur Radio Pénard Skyrock, en votre radio locale. On va parler cadeau avec, tenez vos invitations pour l'avant-première du film Tombé du ciel en présence de l'équipe du film. 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La musique revient, Auria arrive avec Soirée mondaine. On écoutera aussi Tiesto et Beautiful Places.
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0: soirée mondaine, c'était Oria sur Radio Pénard Skyrock, en votre radio locale. Et encore des tubes pour vous en ce samedi matin. Voici Tiesto et Beautiful Places.
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1: C'est bon d'être en week-end, c'est encore meilleur d'être en week-end avec Radio Pénard Skyrock. Bienvenue en ce samedi matin avec le plus gros tube qui vous accompagne. Je prépare pour la suite Christophe Maé, Ange Mie aussi, et voici Louane avec Secret.
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secret, c'était Louane hein, sur Radio Pénard Skyrock, hein, votre radio locale. Belle fin de matinée. Vous nous rejoignez peut-être à l'instant. Vous tombez bien, il y a l'agenda qui arrive, les cadeaux aussi. Et pour les tubes, c'est Angémie.

0: Jamy sur Radio Pénard Skyrock, en votre radio locale. 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Voici Christophe May, on y va pour la Lune.
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La Lune, Christophe Maé sur Radio Pénard Skyrock, votre radio locale, chanson écrite pour sa maman, pour toutes les mamans. Mais on n'oublie pas par contre que demain, ce sont les papas qui seront à l'honneur. Demain, c'est la fête des pères. On écoute One Republic, on y va pour Runaway.

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1: Et ce week-end, le festival L'Héros du cinéma et de la télé continue au Palais des Congrès Cap d'Agde de Méditerranée jusqu'à demain. Les invités prestigieux, les projections, les rencontres, les tapis rouges, les avant-premières. Vous avez le programme complet sur leshéroscinema.com. C'est jusqu'à donc demain et avec Radio Pénard Skyrock, la radio événement et son club Pénard. Tenez, si vous voulez faire un joli geste aujourd'hui, une collecte de sang sur les allées Paul Riquet. On rappelle que chaque don peut sauver des vies et permet de répondre aux besoins quotidiens.

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Puedo Pará, c'était Mertaltine sur Radio Pénard Skyrock, en votre radio locale. À midi, vous retrouvez l'équipe du Pénard déchaîné. On se quitte avec Kali et Je m'en vais. Je vous souhaite un très bon week-end. Je vous fais des bises pleins. Je vous retrouve lundi pour une autre petite matinale.

0: Merci d'avoir choisi Radio Open Arts Skyrock. Bon appétit, les tourons en midi, voici à Abba.
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1: En direct de studio, bonjour tout le monde, bonjour Nathalie.
2: Bonjour vous qui nous écoutez toujours plus nombreux. Et oui, on est en direct des studios de Radio Pénard Skyrock avant de filer à la Madeleine pour, devinez quoi ?
1: Le vin, c'est le vin.
2: Oui, pour installer le vin, c'est le vin, parce que ça démarre l'installation. Alors oui. Comment ça se passe ?
1: Eh bien, on va tous se rassembler sur la place de la Madeleine, on va installer les manches debout, parce qu'il y en a plutôt pas mal.
2: Voilà, de la place. À partir, voilà, là, ça y est, toute la logistique, et on salue les équipes de la ville de Béziers, avec ce beau partenariat, mais le balai des camions et pour l'installation du vin, c'est le vin. Alors là, on est, pour raison de marché ce matin, on est dans une installation très rapide et très serrée. Donc là, vous aurez les photos. Mais bon, c'est un balai qui roule, puisque chaque vin du mois, on a maintenant nos points de repère et tout se passe bien. Mais j'ai appris qu'on a changé la place des jardinières. Donc c'est pas grave, on va s'organiser. Et oui, ça fait partie des imprévus. Mais on aime les imprévus, mais on a toujours des solutions. Alors vous dire c'est ce soir. Et oui, bon anniversaire Maxime.
1: Et oui, bon anniversaire
2: 45
1: Nathalie.
2: Ans déjà.
1: On dirait pas comme ça hein.
2: Non, vous les faites pas. Et 45 ans Radio Pénard Skyrock. Alors et ben on souhaite à la radio, cette radio qui est plus qui comme son créateur et dirigeant emblématique Jean-Paul Georges le disait, la radio est plus grande que nous. Voilà, donc on souhaite un bon anniversaire à Radio Pénard Skyrock, et on est très heureux, toute l'équipe, on est très heureux de travailler pour cette belle radio qui a une histoire, une grande histoire, et qui est toujours dans les fondamentaux de sa création, c'est-à-dire populaire, libre et indépendante. Voilà. À quel prix, on vous le dira pas, mais c'est comme ça. C'est dans la nature de la radio. Donc, on fête ce grand anniversaire des 45 ans ce soir pendant le vin, c'est le vin. Ouverture des portes à 19h, vous le savez. Et ben voilà. Puis après, on arrive au vin, c'est le vin. Puis on oublie tout, parce que c'est ça aussi le slogan du vin, c'est le vin. C'est le vin, j'oublie tout. Pourquoi ? Parce que tout est fait pour ça, pour que vous arriviez et que vous soyez vraiment dans un environnement qui permet de vous détendre, de savourer le vin, c'est le vin, et d'être collé serré avec les autres fans du vin, les autres inconditionnels du vin, c'est le vin, de tchatcher avec, voilà, soit avec vos retrouvailles du moment, soit avec vos amis, soit avec des nouvelles connaissances, puisque entre fans du vin, bon, on se parle très très facilement. Ça fait partie de cette magie du vin, c'est le vin. Et voilà, et ça ne dure que le temps d'une soirée. C'est un peu comme Burning Man. Vous connaissez Burning Man ? Voilà,
1: hein,
2: c'est-à-dire qu'après, à 1h du matin, c'est fini. La vie normale reprend et on rebascule dans les codes sociaux, dans les postures.
1: Dans... Tous les jours.
2: Mais au vin, c'est le vent, on oublie tout. C'est multigénérationnel, c'est appartenance sociale. C'est juste de la chaleur humaine et de ce qui fait ce qu'on adore, c'est-à-dire vraiment ce qui nous relie les uns aux autres. C'est cette bienveillance mutuelle, général, et ce plaisir d'être ensemble. Voilà, pour le vin, c'est le vin. Ça se passe ce soir, c'est à partir de 19h. Venez, vous n'êtes pas fan du vin, mais venez. Vous êtes touriste, vous êtes anglais, you come. You will see, it's very beautiful. It's everyone smiles. Au vin, c'est le vin.
1: It's the place to be.
2: The place to be, bravo et Maxime, oui. The place to be. Place de la Madeleine. Tonight. Allez, on vous dit à ce soir à 19h. Eh ben, on a le droit d'être un peu en effervescence, d'être un peu excité comme des puces, un petit peu. Et voilà, mais ce qui nous empêche pas d'être courageux, concentrés et de veiller à tout pour que tout soit chouette ce soir, quoi. Voilà. Et on vous promet plein de surprises. Donc, on vous dit rendez-vous à partir de 19h au vin, c'est le vin, place de la Madeleine. Maxime ?
1: Oui.
2: Eh ben, on y court.
1: Eh ben, c'est parti.
2: Et on laisse la place à Ted et on court à la place de la Madeleine, tout installé.

0: l'hôpital local de Pézenas, bonjour.
1: Oui, bonjour, c'est la maison de retraite.
0: L'hôpital local de Pézenas, oui.
1: C'est l'hôpital ?
0: Oui, mais ça fait maison de retraite aussi, tout à fait.
1: Ah bon, je vous appelais parce que je voulais savoir cet après-midi. Oui, parce que vous savez qu'il y avait le lion qui était partout. On a entendu parler ?
0: Oui.
1: Ben écoutez, je voulais savoir si c'était possible. Attendez. Si c'était possible de l'apporter cet après-midi.
0: D'apporter quoi ?
1: Ben je l'ai trouvé.
0: Et le lion ?
1: Ben oui. C'est avec moi, il est gentil comme tout.
0: Ah, ben c'est très bien.
1: Ce que j'aurais voulu, c'était savoir si je pouvais, parce qu'il est dressé comme tout, assis, Brutus. Et je voulais savoir si je pouvais éventuellement vous l'apporter.
0: Ah ben à ce moment-là, vous téléphonez plutôt, c'est à la gendarmerie, monsieur.
1: Ah bon ?
0: Oui, tout à fait.
1: Et pourquoi ?
0: Qu'est-ce que vous voulez qu'on fasse d'un lion chez nous ?
1: Pardon ?
0: Qu'est-ce que vous voulez qu'on fasse d'un lion chez nous ?
1: Ben c'est pour le montrer au pensionnaire.
0: Ben,
1: pour montrer que c'est sorti.
0: Vous voyez déjà avec la gendarmerie, monsieur.
1: Mais qu'est-ce qu'ils ont à voir, les gendarmes ? Il n'a rien fait.
0: Ben oui, mais bon, les gendarmes, ils s'en occuperont.
1: Non, parce qu'il n'a pas fait de... Comment vous expliquer ? Il n'a pas fait de bêtises, voyez-vous ?
0: Oui.
1: Moi, je l'ai appelé, je l'ai trouvé, il est venu avec moi.
0: D'accord. Ben, vous voyez avec la gendarmerie. Nous, non, on n'accepte pas d'animaux comme ça.
1: Ben, je le remontre à vos pensionnaires.
0: Non, on n'accepte pas d'animaux.
1: Il est dressé, il monte sur ses pattes et tout.
0: Ouais, ben, je veux bien vous croire.
1: Ça m'aurait intéressé de faire un petit spectacle avec lui.
0: Non.
1: Pour voir si je peux le garder.
0: Non. Ben vous voyez avec la gendarmerie.
1: Mais ils vont me l'enfermer.
0: Ah ben, ils font ce qu'ils voudront, mais
1: savez,
0: bon.
1: Moi, je veux pas qu'on me le prenne. En plus, il est vachement sympathique.
0: Oh, je veux bien vous le croire.
1: Il me lèche partout. Arrête un peu, Brutus. Je sais pas comment vous faire.
0: Ben allez, bonne fin de journée, monsieur.
1: Je peux venir vers 14h.
0: Non, vous venez pas.
1: Et pourquoi ?
0: Parce que je vous ai dit, on n'accepte pas d'animaux comme ça.
1: Mais non, mais on fait une démonstration et on s'en va.
0: Non, on n'accepte pas d'animaux comme ça.
1: Oh mince, madame.
0: Voilà, je suis désolée.
1: On se mettra devant la porte, on attendra.
0: Vous voyez.
1: À tout à l'heure.
0: Au revoir.
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0: On est ensemble jusqu'à 15h aujourd'hui, puis à partir de 15h jusqu'à 19h comme d'hab, hein, c'est la playlist de Vince. Et puis dès 19h ce soir, c'est samedi aujourd'hui, ce sera le hit DJ Set avec Maxime. Nous on continue dans quelques instants seulement avec nos meilleurs tubes pour l'été. Mauvais Joe, Pilé ou encore Miles Smith sur Radio Pénard Skyrock. À tout de suite.
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0: C'était Renaud Axelrey des Manhattan Kaboul. Vous écoutez Radio Pénard Skyrock. Bienvenue parmi nous dans ce samedi, tout début d'après-midi, midi 9. Pour ceux qui vont passer à table, bon appétit. Voici George pour un extrait du Pénard Déchaîné.
14: Oui, allô ?
15: Je vous appelle par rapport aux arts martiaux.
14: Oui.
15: Savoir si ça se passe quand ?
14: Mais ce week-end, le 16 et le 17 mars, à Pézenas. Hein.
15: Voilà, parce que c'est la mairie qui m'a donné vos coordonnées.
14: Oui.
15: Et on voulait savoir si, avec les feuilletines, on peut faire une petite démonstration.
14: Avec quoi?
15: Ne me criez pas dans les oreilles.
14: Oui, oui, excusez-moi.
15: Je ne suis pas sourd. Hein. Vous êtes là?
14: Oui, oui, oui.
15: Ouais, je disais, avec les feuilletines.
14: Le quoi?
15: Les feuilletines, monsieur, la maison de retraite.
14: Oui.
15: Voilà. Et on voulait faire, donc, une petite démonstration.
14: De quoi?
15: Ben, d'arts martiaux.
14: Non. Non, ce n'est pas l'objet, monsieur. C'est un stage de perfectionnement avec des maîtres de karaté.
15: Ben, nous, on a pris des cours, hein.
14: Oui, comment?
15: On a pris des cours avec l'office social de la mairie.
14: Oui.
15: Et maintenant,
14: de quelle mairie?
15: De la mairie de Pézenas.
14: Oui.
15: Et maintenant, on fait des démonstrations.
14: Non, non, non, non, monsieur, ce que je peux vous proposer, c'est de venir voir comment se déroule le stage.
15: Ben, on va venir, hein.
14: Oui, oui, oui.
15: C'est prévu.
14: En tant que spectateur.
15: On a tout, on a le kimono qu'a donné la mairie avec la publicité pour Pézenas.
14: Il faut être à la Fédération Française de Karaté et Arts Martiaux Affinitaires, monsieur. Il faut avoir une licence sportive.
15: Ben nous, on a la retraite, mais on fait des démonstrations. Combien on est souple et tout. Hein.
14: Oui, oui, non, mais je conçois bien, monsieur. Mais c'est une question de sécurité.
15: Alors, ce qu'on a, c'est trois rotations de 12 minutes chacune. Passe-moi le là. Non, parce que moi, je parle avec le monsieur, attendez. Allô?
14: Oui.
15: Moi, je me dépêche parce qu'on a le dîner, c'est pour ça.
14: Oui, oui.
15: Donc, le goûter après. Alors, je voudrais savoir. Donc,
14: non, mais
15: on
14: monsieur,
15: est trois...
14: c'est impossible.
15: Mais la mairie nous a dit, on les finance, il faut y aller, hein.
14: Comment?
15: La mairie nous a
14: et
15: dit...
14: Mais monsieur, vous ne faites pas partie... Nous sommes assujettis à une fédération française de karaté, arts martiaux affinitaires,
15: ben,
14: par
15: nous...
14: délégation du ministère de la Jeunesse et des Sports, et chaque pratiquant a une licence, c'était un stage de fédération, vous comprenez?
15: Ouais, parce
14: et
15: que...
14: on n'a pas les sections... troisième âge avec nous, qui ont des cours particuliers, là, ce sont des stages intensifs. Hein, donc, un jour, je vous proposerai de venir...
15: Mais justement, le 16 et le 17, parce qu'après...
14: écoutez, monsieur, je vous dis que c'est impossible. Je
15: ne criez pas,
14: être...
15: je vous en prie, ne criez pas.
14: Mais je ne crie pas, monsieur. Mais
15: vous me criez, là.
14: Comprenez-le.
15: Vous m'avez crié, hein.
14: Mais non, comprenez-le.
15: Si.
14: Si vous voulez, un jour, je viendrai vous faire un stage de Tai Chi Chuan.
15: Vous nous montrez une fois et c'est bon, hein.
14: Oui, bien sûr. Nous, on a mis 25 ans pour y arriver, vous, en une fois, vous le faites. Non, monsieur, soyons sérieux.
15: C'est allez. Parce que vous êtes incompétent, hein.
14: Oui, oui. Allez, au revoir, monsieur.
15: Non, parce que monsieur Brandy, allô.
14: Oui.
15: Il paraît que monsieur Brandy a dit que c'était d'accord, votre ami.
14: Non, non, non, non, non, non. Je vais recevoir monsieur Brandy, là.
15: Ben, il nous a dit, Brandy, à toi, votre question.
14: Monsieur, vous ne savez pas que c'était... Non, non, non, monsieur.
15: Qui vous êtes, vous?
14: Comment?
15: Vous êtes monsieur Postio?
14: Oui.
15: Bon, eh bien Brandy nous a dit Postio il décide. Il n'a qu'à dire que c'est d'accord.
14: Eh bien Postio dit non.
15: Mais on est en grande forme, hein. On a des certificats, on est suivi, hein.
14: Mais vous êtes qui, monsieur?
15: Monsieur Maillard.
14: Monsieur Maillard, de où?
15: Ben, des feuilletines, je viens de vous le dire.
14: Oui,
15: et vous
14: oui.
15: m'avez crié dessus.
14: Mais non, je vous.
15: Mais si, vous m'avez crié dessus.
14: Bon, écoutez, écoutez, si je vous ai crié dessus, eh ben, vous
15: m'avez. Excusez-vous.
14: Non, je suis quelqu'un qui est très désagréable, donc.
15: Mais je vois.
14: Vous comprenez qu'on peut pas s'entendre. Allez, au revoir, monsieur.
15: Allô. Parce que nous, on est avec Holden Lady, une marque de collants. Pour vous, c'est intéressant financièrement. Pendant ce qu'on a un sponsor qui donne des sous.
14: Mais monsieur, écoutez.
15: On a les collants Holden Lady qui vous donnent à vous 500 francs.
14: C'est une connerie là. Bon, allez, au revoir monsieur.
15: Holden Lady 500 francs en euros, c'est pas mal quand même.
14: Ça c'est une connerie. C'est Thierry.
15: Ben non, je vous dis que c'est Robert Maillard. Vous me criez depuis tout à l'heure.
14: Mais
15: et vous riez comme
14: forte,
15: une lyrique.
14: J'ai une voix forte.
15: Ben je vois.
14: Bon, allez, monsieur Robert Maillard. À votre stage, commencez à vous échauffer, hein. Surtout au niveau des articulations.
15: Vous voyez, vous vous moquez de moi, là.
14: Mais non, je vous moque
15: pas. Ben si. Vous m'avez humilié tout à l'heure. Vous riez.
14: Bon, excusez-moi, ma peine.
15: Ça fait...
14: Allez, au revoir.
15: Allez, à tout à l'heure.
14: Ouais.
15: On se rappelle, hein.
14: Ouais, ouais.
15: Allez, à tout à l'heure.
14: Allez.
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1: Comment ça va aujourd'hui? Vous écoutez la radio locale, la radio d'ici, Radio Pénard Skyrock. Je rappelle qu'aujourd'hui c'est samedi 20 juin et que dès 19h, c'est une véritable institution à Béziers. Le vin, c'est le vin. Et oui, c'est aujourd'hui. D'autant que c'est une édition anniversaire, Radio Pénard Skyrock, 45 ans déjà, avec au programme légèreté, mélodie, insouciance dans l'air. Et bien sûr, un beau sourire pour tout le monde. Ce sera dès 19h, hein, sur la place de la Madeleine à Béziers aujourd'hui. Le vin, c'est le vin. Voici la suite avec Enrique Iglesias.

James Morrison associé à Nelly Furtado pour ce titre Broken Strings. Bon début d'après-midi avec nous, midi 42, c'est Radio Pelin Skyrock, la seule radio locale. On vous accompagne pendant votre pause au repas de midi, peut-être bien. Voici Blaster Jax avec Désenchanté.

0: Et Cool and the Gang, Ladies Night, ah bah, c'est sûrement le thème de votre soirée du Vin Sylvain hein, sur la place de la Madeleine dès 19h. Bientôt 13h, bon appétit avec nous pour suivre Taïk ou encore Sound of Legend. Ce sera juste après nos bonnes adresses hein, sur Radio Pénard Skyrock, la radio d'ici.
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1: C'est Radio Pénin Skyrock, samedi après-midi. Bienvenue parmi nous, il est 13h, voici Shakira.
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0: C'était Dadju avec Ma Vie sur Radio Pénard Skyrock, la radio locale. Bienvenue chez nous, 13h07. C'est parti pour ce début d'après-midi, samedi. Restons ensemble pour profiter pleinement de nos meilleurs tubes avec Gordo, Loco Loco ou encore Meryl et Coco Chanel.
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0: Ouais, Coco Chanel featuring Eva, c'était Meryl à l'instant sur Radio Pénard Skyrock. Bon début d'après-midi avec nous, la suite avec Oria, soirée mondaine. Et puis à la maintenant, voici pour notre plus grand plaisir Bruno Mars avec Treasure.
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0: Samedi après-midi, bienvenue sur Radio Pan Skyrock, la radio locale, la radio d'ici. Je crois que vous êtes en pleine forme. Bah, pour me voir, je suis ravi de vous accompagner, bien sûr, parce qu'on est ensemble tous les jours ici, hein, sur la radio locale, la radio d'ici, Radio Pan Skyrock. Bon, 13h19, petite pause avant de poursuivre dans un instant avec Dr Yaro confirmé, ou encore avec Muse, ce sera Starlight. Alors, à tout de suite.
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1: Vous avez choisi Radio Pénard Skyrock pour passer un bon petit moment dans ce début d'après-midi. Merci d'être avec nous, 13h35, samedi. Nous, on est ensemble jusqu'à 15h, bien sûr. Puis après, ce sera le retour de Vince, retour de votre playlist. Bon, bah, la suite avec Ed Sheeran, Shape of You. En attendant, eh bien, c'est Flo de la Vega. Ça s'appelle Aimer les gens sur Radio Pénard Skyrock.
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0: Shape of You.
1: C'est Tyrann à l'instant avec cet énorme tube Shape of You. Passez une très belle journée, 13h42. Restons ensemble pour continuer à se régaler avec bon son, bien sûr. Il y aura d'ailleurs Richard Gray dans un instant avec la Luna. Et en attendant, c'est Jake et Carla. Voici la recette.
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0: Games à l'instant pour Soleil sur Radio Penar Skyrock, votre radio locale. Passez une très belle après-midi de samedi. Bonne séance de bronzage. N'oubliez pas le crème solaire, il fait chaud. Voici Eugène avec Jamaican, c'est sur Radio Penar Skyrock.
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1: C'est le début de cet après-midi de samedi. Bienvenue en Biterrois. Bonne installation parmi nous. Vous allez passer quelques jours, vous allez être bien, faire très beau, très chaud toute la semaine. 14h, voici le taux.
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0: DJ Titus, Morane à l'instant, Morane Voyer, hein, c'était feu. Bon ben feu, c'est parti pour les vacances hein, pour certains d'entre vous. Bienvenue en Biterrois pour la suite de Damiano David avec The First Time. Et pour suivre, il y aura Julien Doré, ce sera nous sur Radio Panhard Skyrock. Ben, nous, on est ensemble jusqu'à 15h.
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0: Belle journée avec votre radio de divertissement, Radio Penar Skyrock. 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C'est à Vindre-Plage, bien sûr. Alors n'hésitez pas à aller faire un petit tour et bien manger, vous régaler avec toute l'équipe, là, Julien, Asma, Solène, Emma, Samia, Serena ou encore Pat. Voilà, vous les découvrez, port du Chicholet, c'est la Moule Occitane. Et nous, on continue dans quelques instants seulement avec Alex Warren, ce sera Fever Dream.
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1: Début d'après-midi, on est en mode week-end et vous avez choisi Radio Pénard Skyrock. Alors le programme de cet après-midi, qu'est-ce que c'est? Eh bien ce sera plage, j'imagine, hein, pour beaucoup d'entre vous. 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Et puis nous on continue en musique avec Amy MacDonald, This is the Life.
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Dracula, qu'est-ce qu'il est bon ce son. C'était Tame Impala à l'instant. Vous écoutez Radio Pénard Skyrock dans ce samedi après-midi, 14h34. La suite avec Orelsan encore une fois. Et puis là maintenant, c'est Maroon 5. Ah, c'est Sunday Morning sur Radio Pénard.

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1: 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Si vous voulez d'autres infos, vous pouvez appeler le 06 42 de 40 20 20. Et nous on poursuit dans quelques minutes avec Jennifer Lopez.
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2: Oui, ça fait plaisir d'être là sur Radio Pénard Skyrock, d'autant que nous sommes au cœur du week-end. Bon samedi après-midi, aujourd'hui c'est le 20 juin. Je vous propose tout de suite le son de Leto pour démarrer cette playlist 15h.
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0: C'est par ici, on a tous prévu d'écouter la playlist, tout du moins de pouvoir nous rejoindre entre 15h et 19h. C'est chose faite, voici pour continuer à James Blunt, Léa Passy Cold, bon week-end avec Radio Pénard.
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1: Régalez-vous en Surbazia avec une fois de plus toute la team de la playlist pour vous accompagner durant cet après-midi. Nous sommes samedi, c'est le 20 juin. Vous ne changez rien, on en parle autour de soi. Puis on va tout de suite écouter le son de l'été, la fiesta Farruko. Il y a paquet sur Radio Pénard.
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Opener Skyrock. On était en plein soleil latino avec Faruco à l'instant. Il y a paquet, parfait pour cette saison estivale. Longue journée, chaleur et ambiance caliente. Et maintenant, on change totalement de décor. On va passer à la douceur de Chiran avec Camera, extrait de son album Autumn Variations, sorti en 2023. Morceau intime, lumineux, presque cinématographique. Du caliente à la douceur, Ed Sheeran, Camera, c'est ce qui arrive tout de suite sur Adipena.

0: Vous approchez clairement de la playlist, en tout cas on ne peut pas vous refuser, hein. Bien au contraire, ici, depuis Béziers jusqu'à 19h. Voilà de quoi partager les prochaines heures avec des tubes et des bons plans les amis. Voici Céline Dion, Jean-Jacques Goldman, J'irai où tu iras.
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1: En week-end avec Radio Pénard Skyrock, votre radio locale. Vous aimez les tubes, ça tombe bien, j'ai ça pour vous, des bonnes infos. 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C'est dans quelques heures. Pour la suite, ce sera Alex Warren et Fever Dream.
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0: On est bien là ensemble pour parcourir cette session prévue jusqu'à 19h. Ici, c'est sur la seule radio locale. Vous écoutez la playlist. Voici Miley Cyrus, Dreamers One.
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1: Merci d'avoir choisi Radio Pénard Skyrock ensemble pour partager cet après-midi de samedi. Pas mal de réouvertures, dont Aqualand justement aujourd'hui. Régalez-vous et allez vous rafraîchir les amis, on en a bien besoin. Pensez à bien vous hydrater aussi ce week-end. Et puis vous prenez la direction des plages avec l'appli Radio Pénard pour ne rien rater. Comme Benjamin Biolay, rend l'amour sur Radio Pénard.
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0: le sait qu'on est bien sur Radio Pénard Skyrock. Raison de plus pour vous connecter chaque jour, même endroit, même heure. C'est votre playlist avec Vince Commande. Immédiatement Tiesto, Beautiful Places.
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Il y a des tubes qui vont tourner tout au long de cet après-midi, soir du Benner Skyrock samedi aujourd'hui. Bon week-end, la veille de la fête de la musique. Bon, c'est toute l'année sur votre radio locale. La preuve avec Shakira, là on écoute immédiatement Algo 2 sur Adi Benner. 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

0: Radio Penner Skyrock, comme nous, vous allez pouvoir découvrir dans quelques minutes les bons plans de votre week-end et puis pas mal d'infos à vous partager. C'est ici que ça se passe, donc 15h-19h avec dans la playlist, tout de suite, Ritza, dis-moi tout.
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0: Sir, ne change rien. Vous êtes sur Radio Pénard Skyrock, la bonne fréquence, l'unique sur Béziers, sur les villages, le 100 FM, et de vous faire ainsi découvrir l'agenda dans un instant. Après Ugel, Jamaican.
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1: Allez, ce soir au Bianca Beach Cap d'Agde, on part sur une grosse soirée DJ avec McLloyd au platine, au programme ambiance reggaeton, dancehall, old school, urban, la plage Richelieu qui va bouger hein, jusqu'au bout de la nuit. 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Et puis demain, dimanche 21 juin, place à la fête de la musique à la Gambille. Le restaurant ouvert tous les jours, midi et soir, vous accueillera dans son ambiance conviviale au bord du canal avec une soirée concert spéciale fête de la musique pour profiter du début de l'été. Dans un instant, eh bien, vous écouterez Elliot avec On s'oubliera sur Adi Pénard.
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du Penner Skyrock, vous étiez avec Elliot. Son titre, on s'oubliera, une production pop française toute récente, portée par une écriture sensible et un refrain qui reste bien en tête. Et pour maintenant, eh bien, on va remonter le temps, direction 1993, pour approcher de 16h avec un monument de la dance européenne. J'ai nommé Hadaway, What is Love, ce tube planétaire devenu un classique des nuits festives, des clubs et des playlists rétro. On se l'écoute, Hadaway, c'est maintenant sur Adi Pénard.

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0: 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Oui, on y va là bien ensemble pour se connecter à cette nouvelle heure de playlist au cœur du week-end. Passez un bon samedi après-midi. Will William, voilà ce que je vous ai prévu. High Speed. Et voici un mauvais Joe, 16h.
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1: Nous sommes en week-end, vous ne pouviez pas mieux tomber si vous arrivez sur Adbener Skyrock. Depuis le 100 FM, hein. Clairement, si vous êtes sur les villages, le Grand Biterrois, le littoral, pour squatter les plages avec le son d'Oria ou encore de Bad Bunny, Café Con Ron sur Adbener Skyrock.
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1: Radio Pénard Skyrock en mode week-end, très chaud hein, d'ailleurs sur l'ensemble des plages, l'arrière-pays. C'est clairement le moment de bien s'hydrater et puis surtout de profiter de la baignade avec la réouverture d'Aqualand Cap d'Agde. 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On va revenir très vite, Lange Giordano, Sylvestre Dongond ou encore Bébé Rexa pour le retour des tubes.
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1: On a logiquement prévu de parcourir ces quelques heures à vos côtés. On est bien installé, je vous le souhaite. Et surtout, pensez fraîcheur, rafraîchissement, piscine, baignade et surtout de quoi vous hydrater pendant ces fortes chaleurs qui se poursuivent sur le Grand Biterrois. Pendant ce temps-là, on vous réserve tout de même des bons plans de sortie, puis la demi-heure qui suit avec la musique. On continue, Yann Muller, ce sera Les Oies Sauvages, Bruno Mars ou encore Gombi, René Kaovila.
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0: rattraperai mon mode continu et surtout en mode playlist. Là, ça me plaît. On reste avec vous jusqu'à 19h de prévu dans un instant l'agenda. Et puis, c'est Zao pour l'aborder comme Caroline sur Radio Pénard.
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1: Allez, ce soir, direction le Bianca Beach Cap d'Agde pour célébrer la fête de la musique et le début de l'été avec l'entrée gratuite, warm-up dès 19h. Une grosse soirée DJ signée McLeod avec un mix reggaeton, dancehall, old school et urban. 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Voilà ce que vous réserve le Bianca Beach Plage Richelieu. Info Reza 07 67 95 12 00. Et puis ça se passe en ce moment même jusqu'à 23h d'ailleurs aux Halles de Béziers, les Halles Andalouses. Une journée entière aux couleurs de l'Andalousie, flamenco, gastronomie, musique, traditions espagnoles, mini-arène taurine pour les enfants, atelier jambon ibérique, danseuse sevillane et puis une grande soirée concert qui continue jusqu'au bout de la nuit. Enfin, pour le retour des tubes, vous écouterez Daika, One Track Mind.
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0: vous propose effectivement de parcourir cet après-midi bien parti pour lancer pour une nouvelle heure d'ici quelques minutes avec Gambino dans la playlist et Jul en featuring Rihanna sur Radio Pénard.
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2: Ça se passe toute la semaine, week-end compris, et vous en prendrez bien pour une petite heure. La playlist, les amis, ça repart avec Ben Sunboon, Theodora, Miski Toko et Lassie Sound of Legend. Il est 17h.
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0: Ici même sur Radio Penor Skyrock, c'est votre playlist. On a le droit d'en parler autour de soi, aucun problème. Et puis bien évidemment de continuer l'aventure ensemble jusqu'à 19h avec au programme Alex Warren. Et juste avant, c'est DJ Youssef, La Vie sur Radio Penor Skyrock. Bon week-end.
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1: On s'occupe de vous sur Radio Pénard Skyrock, tant mieux, puisqu'il y a pas mal d'infos à ne pas rater. 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Comme d'ailleurs le retour des tubes, ce sera Imagine Dragons, Akon et Mickey.
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1: Ça roule d'ici une petite demi-heure maintenant. Les prévisions météo sur Radio Pénard Skyrock bien avant. Le retour des bons plans et encore bien avant. Les tubes, oui, ça continue près de chez vous pendant que vous êtes en week-end, peut-être même à l'inverse en train de bosser pour se motiver. Je vous ai calé Amir, Offenbach et Star Sailor, Forte de Flore. Et puis tout de suite, c'est PLK, Pocahontas.
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0: du Pénard Skyrock. Bon week-end avec nous pour gratter encore quelques minutes de playlist. Il n'y a aucun problème. On reste ensemble pour s'informer dans un instant et puis s'écouter Ugel Jamaican sur Radio Pénard.
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1: Allez, dans quelques minutes, Sérignan lancera les trophées des sportifs à la Cigalière. Une cérémonie qui met à l'honneur équipe bénévole, entraîneur, jeune espoir et sportif confirmé. C'est à la Cigalière à partir de 18h. Et puis en parallèle, au Cap d'Agde, le 23e festival Les Héros du cinéma et de la télé. Basson plein au Palais des Congrès. Invités prestigieux, projections, rencontres, tapis rouge avant-première, les Macteurs Class. Et bien plus encore. Vous souhaitez plus d'infos et le programme? Direction le site lesherosducinema.com. C'est avec Radio Pénard Skyrock, la radio événement et le Club Pénard jusqu'à demain dimanche. Dans un instant, vous écouterez Take pour le retour des tubes Girlfriends.
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0: a du bon temps à partager. Puis surtout, on se met bien pendant tout le week-end avec Radio Open Air Skyrock. Veille de l'été officiel demain dimanche, 21 juin, avec également la fête de la musique. Cela va de pair. Et puis d'ici 18h, je vous propose d'écouter Quevedo. Scandic sur Radio Open Air Skyrock.
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2: C'est là que ça se passe évidemment avec Radio Open Air Skyrock et cette toute nouvelle heure de playlist avec Anjami, Dadju et voici Leto Pineapple. Juste avant, c'est le point météo, 18h.
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4: Ben, week-end très chaud sur l'ensemble du Biterrois. Voilà ce que nous dit Météo France en tous les cas, avec des températures maximales qui seront pas loin des 33 à 34 degrés. C'est ce qu'on a actuellement là sur les allées Paul Riquet de Béziers. À partir de demain, ça va même monter encore d'un cran. On sera plus près des 35 degrés pour les maximales. Et ce sera le cas d'ailleurs sans doute toute la semaine prochaine. On en reparlera bien sûr. Allez, passez un bon week-end.
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0: Oui les amis, on vient de démarrer depuis quelques minutes la dernière heure de ce samedi pour la playlist et enfin le hit DJ set, c'est le samedi soir 19h-21h et ça sera donc assuré par Maxime. Pour y arriver, les bons plans, on se met bien pendant ce temps-là avec Berlin et puis aussi Blaster Jacks Unfaithful sur Radio Pénard Skyrock Weekend.
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1: Et on s'invite chaque jour à vos côtés, hein, sur Radio Pénard Skyrock, pour écouter la playlist. 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Gims, Justin Bieber ou encore Anime 023 pour le prochain quart d'heure.
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2: Vous suivez la playlist sur Radio Pénard Skyrock dans un petit peu moins d'une demi-heure. Le hit DJ set déjà prévu avec Maxime. Entre temps, on chopera bien quelques infos loisirs pour vos sorties et puis on s'occupera aussi de la musique avec Shawn Mendes, Luan et tout de suite c'est Jennifer Lopez, David Guetta. Save Me Tonight sur Radio Pénard Skyrock.
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0: C'est par ici avec votre radio locale, précisément depuis Béziers, près de chez vous, en dehors avec notre appli Radio Pénard. On vous souhaite un excellent week-end et belle fin d'après-midi avec Zao comme Caroline. Et puis aussitôt après, l'agenda de retour.
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1: Tiens, encore une bonne info, hein, puisque mercredi prochain, le 24 juin, le 23e festival Les Héros du cinéma et de la télé se clôtureront en beauté au Palais des Congrès du Cap d'Agde avec l'avant-première nationale de Panique au ministère de La Candidate à partir de 20h30 avec Philippe Chevalier, Marie-Hélène Lantini, Jennifer Loret et toute la troupe. Une comédie explosive où Cécile Boucchini, devenue ministre de la Jeunesse et des Sports, se lance dans la course à l'Élysée et sème évidemment la panique totale. Rendez-vous au Palais des Congrès du Cap d'Agde. Plus d'infos sur lesherosducinema.com. Évidemment, c'est avec Radio Pénard Skyrock, la radio événement et le Club Pénard. Vous écouterez Gordo pour le retour des tubes. Loco Loco, à tout de suite.
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1: 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Vous écouterez Gordo pour le retour des tubes. Loco Loco, à tout de suite.
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0: Merci de rester avec nous sur ADP North Skyrock. D'ailleurs, de retour dans un instant, le Hit DJ Set avec Maxime. On a fait le tour pour cette journée de samedi. On sera là demain, dimanche, 15h-19h. On va se quitter sur le son de Mauvais Joe. Maladie, pas mal d'événements sur la région. Ne les ratez pas, dont le 20, c'est le 20, ça démarre dans quelques minutes. 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Et ce soir, nous fêtons les 45 ans de votre radio locale. Mauvais Joe, donc, pour se quitter, je vous embrasse fort. Prenez soin de vous, restez fidèles, vivez heureux. Excellente soirée, bon week-end et à demain. Ciao, ciao.
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2: Bonsoir tout le monde et merci d'avoir choisi Radio Pénard Skyrock en ce samedi 20 juin. Il est 19h pour YouTube, l'étoile arrive. Mais avant ça, place à Neps Georgina sur Radio Pénard Skyrock.
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Ladies and gentlemen, welcome. Comment ça, les amis? Très heureux de vous retrouver. En ce samedi soir, on se lâche plus jusqu'à 21h à partir de 20h place au DJ 7. Mais avant ça, j'ai pour vous les tubes de la PSW. C'est la montée son. J'ai pour vous DJ Amida sur

0: La radio locale, la radio d'ici, c'est Radio Planar Skyrock. Et pour la fête de la musique, les amis, je vous emmène avec moi à Sérignan. Et oui, vu qu'il y a pas mal de rendez-vous qui vous attend. Donc ça commencera à partir de 11h du matin sur la promenade avec Nicky Vita. À 18h30, rendez-vous au niveau des Halles avec le groupe Nova. Et après, il y aura d'autres scènes, notamment Place de la Liberté avec Fla Menkaria. Ou encore sous les Halles, encore Place de la Libération à 20h avec Second Life. Donc profitez-en, je vous rappelle que c'est gratuit. Et nous, eh ben on repart en musique avec le son de Gambi.
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1: 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Et oui, et nous reprenons musique. Place un mauvais jour pile sur Radio Pénard.
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1: 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On se dit à tout à l'heure et nous reprenons musique à place à Meryl.
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0: Allez, c'est parti les copains, j'espère que vous êtes en forme ce samedi soir. Et pour débuter cette émission, j'ai pour vous une remix de Give It To Me sur Radio PLR Skyrock.
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1: Et oui, à l'instant, j'avais pour vous le numéro 10 de ce DJ set. C'était WNW, la remix de Nobody sur Radio Pella Skyrock. Quel heureux pour musique. Et là, vous allez voir, on va partir un petit peu dans tous les sens. Hein. Il va y avoir du Dimitri Vegas avec Mac, Timmy Trompette, DJ Geddon, ou encore le son de Ilia, la remix de Maskov sur Radio Pella Skyrock.
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1: Yes, à l'instant j'avais pour vous le numéro 4 de ce DJ set. On va écouter Dimitri Vegas et Max, c'était Believe. Et vous avez remarqué que sur les derniers morceaux on était plus en ambiance de foot. Et ben c'est quoi, on va rester dans cet esprit un petit peu Coupe du Monde. Pour la suite, je vous annonce des remixes de I Will Survive, Free From Desire ou encore de Samba de Janeiro sur Radio Pénard Skyrock.
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On est reparti direct avec du son et du bon. Bah ouais, c'est normal, hein. Vous êtes sur Skyrock, c'est Rambo Goyard là pour démarrer. On se fait By My Side, Jul aussi qui arrive avec Parfum Quartier et le Triangle des Bermudes dans les prochaines minutes avec Aya Nakamura. Ce sera Balek sur Skyrock. 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

On est en direct 21h14. Tous les numéros 1 sont là sur Skyrock. On suit aussi tous les matchs de la Coupe du Monde. Bah oui, c'est vrai, on en profite. On est tout le temps en direct. On est la seule radio d'ailleurs H24 en direct. Tout à l'heure, c'est à 22h Allemagne, Côte d'Ivoire. Et puis surtout à 22h, c'est le Cut Killer Show sur Skyrock avec le DJ hip-hop français numéro 1 qui sera au platine de Sky comme d'hab. Cut Killer a pas loupé tout à l'heure à 22h. Le son continue avec PLK qui sera en tournée Skyrock, tournée dans toute la France. Deux stades de France début septembre. Et tout ça, ça se passe avec Sky. On l'écoute maintenant, c'est Pocahontas et Culture Melly Mello sur Skyrock.

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Ariana Grande sur Skyrock, le nouveau qu'on vient d'écouter à l'instant. Théodora pour la suite, Miss Kitoko, juste avant le Cut Killer Show qui arrive dans un quart d'heure. Là. Cut Killer Show comme chaque samedi soir entre 22h et minuit. Cut Killer vient foutre le feu aux platines de Sky et Théodora pour la suite. La Boss Lady qui arrive avec Miss Kitoko sur

0: Tout ça, c'est la suite du son et ça arrive tout de suite sur Skyrock. Bon début de soirée tout le monde, bon week-end.
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6: Elle retourne du son avec une nouveauté sur Skyrock. On l'écoute à fond, c'est Zola. Le morceau s'appelle Netflix Chill.

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0: Le Cut Killer.
1: Yes. Avec le big up absolu pour les Knicks qui ont gagné.
0: Bah oui, il représente New York.
1: Exactement. Et t'as vu, j'ai ressorti ce remix là que j'avais passé dans, parce que c'est une traîne en ce moment sur TikTok, je sais pas quoi. Enfin TikTok, je sais pas quoi. TikTok, tout court.
0: Ouais.
1: Et il y avait ce remix là que j'avais passé dans une émission où on entendait ma voix de jeune
0: derrière.
1: C'est sorti. Donc, t'imagines que c'était il y a plus de 20 ans.
0: Et il est toujours à l'actu, toujours très bon ce remix qu'on vient d'écouter sur Skyrock dans le Cut Killer Show. On va continuer avec du son évidemment, nouveauté classique.
1: Nouveauté classique, rap français aussi, puisque il y en a aussi. Ah, tu m'as coupé comme ça.
0: C'est moi qui ai appuyé sur le bouton.
1: Tu m'as pensé parce qu'il en faut aussi. Et que comme on a la chance d'être en ambiance fête de la musique,
0: oui,
1: on va se faire une fête de la musique.
0: Eh ben c'est parfait ça. C'est demain la fête de la musique. Oui. 38 degrés pour la fête de la musique demain.
1: Tu sais qu'elle commence nous à partir de minuit ce soir.
0: Hein. Ah, il se passe quoi à minuit?
1: Mais mec, laisse tomber, c'est la guerre.
0: Ah, c'est la guerre, d'accord. Donc vous allez pouvoir croiser Cut Killer si vous êtes à Paris, dans les rues de Paris, vagabonder dans les soirées quoi.
1: Allez.
0: On continue? Allez, let's go sur Sky. Tous les samedis soir, Cut Killer Show, 22h30.
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0: C'est Skyrock et c'est le cut. Avec Bruno Mars pour terminer et un grand classique juste avant, Cut Killer.
1: Bah ouais, parce que c'était, je te dis, ce week-end est quand même très technique, c'est un peu acide, c'était avant-hier, c'était une dinguerie de ouf.
0: C'était un concert de fou, c'était à Paris, c'était avec Skyrock, c'était à Bercy.
1: Exactement, bon, Bruno Mars en ce moment là, bon bah là, c'est pas Skyrock.
0: Ouais, ça c'est pas Skyrock, c'est personne.
1: Ouais, bon, en tout cas, c'est ce qui se passe et tout ce qu'on a passé, c'est ce que vous allez entendre dès demain à la fête de la musique parce qu'il y a tous les styles et franchement, je sais même pas comment dire, même tellement il y a d'événements demain soir.
0: C'est une tu joues toi pour la fête de la musique
1: ou serai bizarre.
0: Tu es table.
1: Ce sera avec DJ Snake et Balvin.
0: Demain soir.
1: Ouais, demain soir.
0: Je peux venir ou pas?
1: Tu peux venir.
0: D'accord, très bien, je vais prendre un avion avec toi alors. Merci Kat pour ce soir.
1: Avec plaisir, de ouf. Et on continue, on lâche pas l'affaire et surtout n'hésitez pas demain. Tu fais une dinguerie. Ça va être une dinguerie. Et n'oubliez pas aussi, la semaine prochaine, il y a le Do Remember Festival. Enfin, normalement, il y a tout le Do Remember Festival.
0: Pourquoi tu dis normalement?
1: Ah non, c'est pas. En ce moment, c'est très technique. Mais en tout cas, on y sera le 4 juillet.
0: Ouais.
1: Et quoi qu'il arrive, merci à tous les auditeurs, auditrices, toi-même, tu sais, sur Cut Killer Show tous les samedis, 10h.
0: On est là. Merci, Cut, pour ce soir. Et rendez-vous, Cut Killer Show, sur Sky, samedi prochain, entre 22h et minuit. Salut, Cut. Et du son à écouter sur Skyrock toute la nuit, c'est Urban Music Non-Stop. Salut tout le monde.
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3: Bon conseil pour lutter contre la canicule. Alors le meilleur pour l'instant, c'est le fils d'Agathe qui a laissé le frigo ouvert pour que sa maman, elle ait pas chaud. C'est super ça. Vous avez d'autres conseils vous?
4: Moi, ce que je fais, je vous conseille de faire quand il fait vraiment très très chaud. Vous pouvez poser la bouteille congelée devant le ventilo. Ça rafraîchit de ouf la pièce.
5: Putain, mettre un sopalin avec
6: tu peux mettre aussi une serviette mouillée sur ton... ventilateur.
3: Serviette mouillée sur ton ventilateur, comme ça, ça fait un court-circuit, c'est pas mal. 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Non, mais on a de bonnes idées.
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